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0: Il est 6h, soyez les bienvenus. C'est la matinale sur Pornic Radio. 6h, 10h, comme tous les matins du lundi au dimanche. On fera un petit tour du côté de nos rubriques habituelles, petites recettes de cuisine. On fera le roast qui va manger aujourd'hui sur Pornic Radio. Le métier du jour, la météo bien évidemment, l'éphéméride et bien d'autres choses encore. En attendant, je vous tiens moi compagnie jusqu'à 10h. Passez une excellente matinée en notre compagnie.

0: La météo de ce samedi à Pornic ensoleillé, malgré quelques passages nuageux sans conséquence. Ce soir, ciel peu nuageux, température attendue de 24 à 25 degrés, ressenti 32 au meilleur de la journée, avec une minimale de 19 à 8 heures, ressenti 18 degrés. Marée haute, 4h25, 5m17, 16h38, 5m40, marée basse, 11h10, 1m60 et 23h28, 1m63, coefficient de 70 sur les deux marées. Sur la façade atlantique, maximum de 22 à Cherbourg, 20 à Brest, 27 à Saint-Nazaire, 30 à Nantes, 23 à La Rochelle, 26 à Bordeaux et 21 pour Biarritz. Très belle journée et excellent week-end sur Pornic Radio.
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Salut les gourmands, toujours dans notre semaine light. Aujourd'hui, je vous propose des lasagnes courgettes et chèvres frais. Pour 4 personnes, il vous faudra 6 plaques de lasagne, 2 courgettes, 150 g de chavot, ligne et plaisir, 100 g de dés de volaille, 400 ml de lait écrémé, 30 g de gruyère râpée, 2 cuillères à soupe de maïzena, 2 cuillères à soupe de sauce soja, du basilic, du sel et du poivre. Préchauffez le four à 180 degrés, thermostat 6, lavez puis râpez les 2 courgettes à l'aide d'un économe ou d'une grosse grille. Faites revenir 15 minutes dans une poêle bien chaude, mélangez les courgettes, le fromage frais, les dés de volaille, la sauce soja, le basilic ciselé, poivré et rectifié si nécessaire, réservé. Préparez la béchamel allégée dans une casserole, divez la maïzena.

0: Voici votre horoscope de ce dimanche 21 juin. Bélier, vous saurez vous montrer très persuasif et on vous suivra dans tous les projets que vous proposerez.
1: Taureau, un peu nerveux aujourd'hui, détendez-vous et tout se déroulera comme vous l'aviez prévu.
2: Gémeaux, vous doutez trop de vous et vous pourriez perdre vos moyens face à des choix importants.
3: Cancer, attention à ne pas trop vous laisser aller, ne vous reposez pas sur vos acquis.
4: Lion, l'état de vos finances devrait s'améliorer, vous pourrez enfin profiter.
5: Vierge, contentez-vous d'être naturel, on vous aime comme ça, pas la peine de trop en faire.
6: Balance, vous serez plus créatif et plus détendu que d'habitude.
7: Scorpion, prenez votre courage à deux mains et dites une fois pour toutes ce que vous avez sur le cœur.
8: Sagittaire, vous ferez preuve d'un bel esprit de compétition aujourd'hui et le succès vous tend les bras.
9: Capricorne, vous allez démontrer que vos prévisions étaient fondées, le signe fort du jour, c'est vous.
10: Verseau, un imprévu viendra ensoleiller votre journée, ne laissez pas passer votre chance.
11: Et poisson, faites le ménage, débarrassez-vous de tout ce qui reste en flottement dans votre vie.

excellent dimanche 21 juin. C'est l'été, c'est la fête des pères et c'est la fête de la musique. Et bonne fête Rodolphe également, ne les oubliez pas aujourd'hui. Bon anniversaire à vous les natifs du 21 juin. Vous êtes les mêmes jours que Michel Platini, 71 ans pour lui aujourd'hui. Manu Chao fête ses 65 ans et le prince William fête lui ses 44 ans. Enfin, donc, dans l'éphéméride de cette journée, le 21 juin 1982 a été lancée en France la toute première fête de la musique, mise en place par Jack Lang, alors ministre de la Culture à l'époque, il y a 44 ans. Excellente journée, bon dimanche.

Salut les gourmands, salut les gourmandes, c'est l'heure de la petite recette du jour. Aujourd'hui, je vous propose un ossobuco de dinde. Pour 4 personnes, il vous faudra 1 kg d'ossobuco, 3 oignons jaunes, 2 cuillères à soupe de farine, 2 branches de céleri, 4 carottes, une boîte de tomates pelées, une cuillère à soupe de persil ciselé, une cuillère à soupe d'huile, 2 verres de bouillon de volaille, 1 verre de vin blanc sec, un bouquet garni, du sel et du poivre. Farinez les morceaux de dinde, chauffez l'huile dans une cocotte, dorez les morceaux de dinde de chaque côté, salez, poivrez, réservez la viande. Épluchez les légumes et coupez-les en dés. Mettez-les avec le bouquet garni dans la cocotte, sauf les tomates et l'ail. Remuez, couvrez la cocotte à feu moyen pour faire suer les légumes pendant quelques minutes. Coupez les tomates pelées en morceaux et réservez le jus. Ajoutez l'ail écrasé aux tomates, versez le tout dans la cocotte avec les autres légumes. Déposez les morceaux de viande avec les légumes, arrosez avec le vin blanc et le bouillon chaud, couvrez et laissez mijoter à feu doux pendant 1h30. Une fois la cuisson terminée, goûtez pour rectifier l'assaisonnement si besoin, dégustez l'ossobuco.

0: Voici votre horoscope de ce dimanche 21 juin. Bélier, vous saurez vous montrer très persuasif et on vous suivra dans tous les projets que vous proposerez.
1: Taureau, un peu nerveux aujourd'hui, détendez-vous et tout se déroulera comme vous l'aviez prévu.
2: Gémeaux, vous doutez trop de vous et vous pourriez perdre vos moyens face à des choix importants.
3: Cancer, attention à ne pas trop vous laisser aller, ne vous reposez pas sur vos acquis.
4: Lion, l'état de vos finances devrait s'améliorer, vous pourrez enfin profiter.
5: Vierge, contentez-vous d'être naturel, on vous aime comme ça, pas la peine de trop en faire.
6: Balance, vous serez plus créatif et plus détendu que d'habitude.
7: Scorpion, prenez votre courage à deux mains et dites une fois pour toutes ce que vous avez sur le cœur.
8: Sagittaire, vous ferez preuve d'un bel esprit de compétition aujourd'hui et le succès vous tend les bras.
9: Capricorne, vous allez démontrer que vos prévisions étaient fondées, le signe fort du jour, c'est vous.
10: Verseau, un imprévu viendra ensoleiller votre journée, ne laissez pas passer votre chance.
11: Et poisson, faites le ménage, débarrassez-vous de tout ce qui reste en flottement dans votre vie.
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Pour ce samedi 20 juin, il fera encore très chaud sur l'ensemble du pays avec entre 16 et 23 degrés déjà au réveil. Dans l'après-midi, ça va monter jusqu'à 31 degrés du côté de Lille. Il fait

0: Excellent dimanche 21 juin, c'est l'été, c'est la fête des pères et c'est la fête de la musique. Et bonne fête Rodolphe également, ne les oubliez pas aujourd'hui. Bon anniversaire à vous les natifs du 21 juin. Vous êtes les mêmes jours que Michel Platini, 71 ans pour lui aujourd'hui. Manu Chao fête ses 65 ans et le prince William fête lui ses 44 ans. Enfin donc dans l'éphéméride de cette journée, le 21 juin 1982 a été lancée en France la toute première fête de la musique, mise en place par Jack Lang, alors ministre de la Culture à l'époque, il y a 44 ans. Excellente journée, bon dimanche.
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2: Vous adorez les tubes de Philippe Catherine. Nous aussi, ça tombe bien. J'adore. Luxor à l'honneur aujourd'hui dans le Top Hit Memory. J'adore. Une chanson qui est un clin d'œil à la boîte de nuit Le Luxor, basée près de Nantes, où Philippe Catherine avait l'habitude de se rendre. Il a annoncé que le DJ était un type qui coupait le son assez régulièrement. Il ne prévenait pas, il coupait le son, ce qui rendait les gens nerveux. Alors évidemment, on ne fait pas un meilleur moteur que la frustration. Et Philippe Catherine a la fait en tube. Un single fantaisiste qui a rencontré un immense succès dans les pays francophones, en particulier grâce à son clip humoristique, tourné en Vendée et évidemment avec le gimmick « Je coupe le son ». Je remets le son. L'album Robot après tout, dont est extrait ce single, est nommé en 2006 aux victoires de la musique dans la catégorie album révélation de l'année. Voici Luxor, j'adore.

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3: Bonjour à tous. Canicule, 35 départements sont placés en vigilance rouge aujourd'hui. Ils vont de l'Île-de-France jusqu'au sud-ouest. 45 autres sont quant à eux placés en vigilance orange face aux fortes chaleurs. Et avec ces fortes températures, la consommation d'alcool est interdite pour la fête de la musique dans les départements en vigilance rouge. La consommation d'alcool augmente le risque de déshydratation et entraîne une mobilisation accrue des secours. Face à la chaleur, la ministre de la Santé a indiqué que le système de santé doit tenir dans la durée. Stéphanie Rist a alerté sur les conséquences de l'alcool pendant les chaleurs extrêmes. Elle a également mis en garde contre l'effet retard des fortes chaleurs sur le corps humain. Elle appelle donc à la prudence afin d'éviter de surcharger les urgences. À Paris, près de 5000 policiers et gendarmes sont déployés dans la capitale pour la fête de la musique. 2500 sapeurs-pompiers sont également sur le pont pour l'occasion. Et pour prévenir les noyades, 10 bateaux de la brigade nautique seront engagés. La capitale est en vigilance rouge à la canicule et la consommation d'alcool est donc interdite dans l'espace public. Présidentielle de 2027, Bruno Retailleau a lancé sa campagne en vue de l'élection pendant un premier meeting hier. Le candidat LR à l'Élysée a pris la parole devant plus de 4000 personnes au parc Floral à Paris. L'écrivain Boualem Sansal était l'invité vedette. Il vient de publier le récit de son emprisonnement en Algérie. Bruno Retailleau a indiqué vouloir remettre la France à l'endroit. Guerre au Moyen-Orient, 7 personnes sont mortes dans des frappes israéliennes dans l'est et le sud du Liban hier. Et ce malgré le cessez-le-feu entre Israël et le Hezbollah, annoncé par un diplomate américain et un diplomate du Golfe. Les représentants américains et iraniens sont quant à eux arrivés en Suisse hier en vue des négociations. De son côté, Donald Trump a menacé d'imposer un péage dans le détroit d'Ormuz si les discussions n'aboutissent pas. Le roi Charles va publier sa fiche d'impôt, ce qui est une première pour un monarque britannique. Et ce, dans un souci de clarté et d'accessibilité. Les sources de revenus du roi pourraient comprendre les rendements d'investissement et d'action de ses résidences privées et de ses comptes bancaires.
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La météo de ce samedi à Pornic ensoleillé, malgré quelques passages nuageux sans conséquence. Ce soir, ciel peu nuageux, température attendue de 24 à 25 degrés, ressenti 32 au meilleur de la journée, avec une minimale de 19 à 8 heures, ressenti 18 degrés. Marée haute, 4h25, 5m17, 16h38, 5m40, marée basse, 11h10, 1m60 et 23h28, 1m63, coefficient de 70 sur les deux marées. Sur la façade atlantique, maximum de 22 à Cherbourg, 20 à Brest, 27 à Saint-Nazaire, 30 à Nantes, 23 à La Rochelle, 26 à Bordeaux et 21 pour Biarritz. Très belle journée et excellent week-end sur Pornic Radio.

commande, c'est l'heure de la petite recette du week-end. Et aujourd'hui, couleur d'été, brochette de thon et melon grillé. Temps de préparation, 10 minutes. Temps de cuisson, 10 minutes. Et c'est une recette pour 4 personnes. Vos ingrédients, 600 g de filet de thon blanc, 1 melon, 2 citrons verts, 3 cuillères à soupe d'huile d'olive, sel et poivre. Coupez le thon en morceaux, mettez-les dans un plat creux, arrosez-les d'huile d'olive, salé, poivré. Coupez le melon en 8 et poivrez-le. Enfilez les morceaux de thon sur des pics en bois, faites griller les brochettes et les tranches de melon 10 minutes au barbecue. Servez aussitôt, décorez des quartiers de citron vert et bon appétit. Vous pouvez retrouver cette recette sur le site de la radio, radiopornic.fr, dans les podcasts.

0: Voici votre horoscope de ce dimanche 21 juin. Bélier, vous saurez vous montrer très persuasif et on vous suivra dans tous les projets que vous proposerez.
1: Taureau, un peu nerveux aujourd'hui, détendez-vous et tout se déroulera comme vous l'aviez prévu.
2: Gémeaux, vous doutez trop de vous et vous pourriez perdre vos moyens face à des choix importants.
3: Cancer, attention à ne pas trop vous laisser aller, ne vous reposez pas sur vos acquis.
4: Lion, l'état de vos finances devrait s'améliorer, vous pourrez enfin profiter.
5: Vierge, contentez-vous d'être naturel, on vous aime comme ça, pas la peine de trop en faire.
6: Balance, vous serez plus créatif et plus détendu que d'habitude.
7: Scorpion, prenez votre courage à deux mains et dites une fois pour toutes ce que vous avez sur le cœur.
8: Sagittaire, vous ferez preuve d'un bel esprit de compétition aujourd'hui et le succès vous tend les bras.
9: Capricorne, vous allez démontrer que vos prévisions étaient fondées.
10: Le signe fort du jour, c'est vous.
11: Verseau, un imprévu viendra ensoleiller votre journée. Ne laissez pas passer votre chance.
12: Et poisson, faites le ménage. Débarrassez-vous de tout ce qui reste en flottement dans votre vie.

Excellent dimanche 21 juin, c'est l'été, c'est la fête des pères et c'est la fête de la musique. Et bonne fête Rodolphe également, ne les oubliez pas aujourd'hui. Bon anniversaire à vous les natifs du 21 juin. Vous êtes les mêmes jours que Michel Platini, 71 ans pour lui aujourd'hui. Manu Chao fête ses 65 ans et le prince William fête lui ses 44 ans. Enfin donc dans l'éphéméride de cette journée, le 21 juin 1982 a été lancée en France la toute première fête de la musique, mise en place par Jack Lang, alors ministre de la Culture à l'époque, il y a 44 ans. Excellente journée, bon dimanche.

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1: Vous adorez les tubes de Philippe Catherine, nous aussi, ça tombe bien. J'adore. Louxor à l'honneur aujourd'hui dans le Top Hit Memory. Une chanson qui est un clin d'œil à la boîte de nuit Le Louxor, basée près de Nantes, où Philippe Catherine avait l'habitude de se rendre. Il a annoncé que le DJ était un type qui coupait le son assez régulièrement. Il ne prévenait pas, il coupait le son, ce qui rendait les gens nerveux. Alors évidemment, on ne fait pas un meilleur moteur que la frustration. Et Philippe Catherine a la fait en tube. Un single fantaisiste qui a rencontré un immense succès dans les pays francophones, en particulier grâce à son clip humoristique, tourné en Vendée et évidemment avec le gimmick « Je coupe le son ». Et je remets le son.
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1: L'album « Robot après tout » dont est extrait ce single est nommé en 2006 aux victoires de la musique dans la catégorie « Album révélation de l'année ». Voici Louxor.

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4: Bonjour à tous. Canicule. 35 départements sont placés en vigilance rouge aujourd'hui. Ils vont de l'Île-de-France jusqu'au sud-ouest. 45 autres sont quant à eux placés en vigilance orange face aux fortes chaleurs. Et avec ces fortes températures, la consommation d'alcool est interdite pour la fête de la musique dans les départements en vigilance rouge. La consommation d'alcool augmente le risque de déshydratation et entraîne une mobilisation accrue des secours. Face à la chaleur, la ministre de la Santé a indiqué que le système de santé doit tenir dans la durée. Stéphanie Rist a alerté sur les conséquences de l'alcool pendant les chaleurs extrêmes. Elle a également mis en garde contre l'effet retard des fortes chaleurs sur le corps humain. Elle appelle donc à la prudence afin d'éviter de surcharger les urgences. À Paris, près de 5000 policiers et gendarmes sont déployés dans la capitale pour la fête de la musique. 2500 sapeurs-pompiers sont également sur le pont pour l'occasion. Et pour prévenir les noyades, 10 bateaux de la brigade nautique seront engagés. La capitale est en vigilance rouge à la canicule et la consommation d'alcool est donc interdite dans l'espace public. Présidentielle de 2027, Bruno Retailleau a lancé sa campagne en vue de l'élection pendant un premier meeting hier. Le candidat LR à l'Élysée a pris la parole devant plus de 4000 personnes au parc Floral à Paris. L'écrivain Boualem Sansal était l'invité vedette. Il vient de publier le récit de son emprisonnement en Algérie. Bruno Retailleau a indiqué vouloir remettre la France à l'endroit. Guerre au Moyen-Orient, 7 personnes sont mortes dans des frappes israéliennes dans l'est et le sud du Liban hier. Et ce malgré le cessez-le-feu entre Israël et le Hezbollah, annoncé par un diplomate américain et un diplomate du Golfe. Les représentants américains et iraniens sont quant à eux arrivés en Suisse hier en vue des négociations. De son côté, Donald Trump a menacé d'imposer un péage dans le détroit d'Ormuz si les discussions n'aboutissent pas. Le roi Charles va publier sa fiche d'impôt, ce qui est une première pour un monarque britannique. Et ce, dans un souci de clarté et d'accessibilité. Les sources de revenus du roi pourraient comprendre les rendements d'investissement et d'actions de ses résidences privées et de ses comptes bancaires.
3: Bonjour, le rétrosport de la semaine, football Coupe du Monde. Pour son entrée dans la compétition, mardi, l'équipe de France a dominé le Sénégal 3-1. Les Bleus ont offert une réaction spectaculaire au retour des vestiaires, dominant nettement les Lions de la Teranga, auteur d'un doublé. Kylian Mbappé est désormais le meilleur buteur de l'histoire des Bleus avec 58 réalisations. Les Bleus ont désormais rendez-vous avec l'Irak le lundi 22 juin, puis la Norvège le vendredi 26. Faut toujours, Pierre Sage quitte le RC Lens pour rejoindre Crystal Palace au sortir d'un exercice 2025-2026 historique qui a vu le Racing Club de Lens se qualifier pour la Ligue des Champions et remporter sa première Coupe de France. L'entraîneur a informé la direction du club de sa volonté de quitter ses fonctions. Soulagement pour l'Olympique de Marseille, menacé d'exclusion de la Ligue Europa à cause d'un déficit financier trop important. Le club phocéen a obtenu une année de sursis, il est copié toutefois d'une amende et d'une restriction du nombre de joueurs pouvant participer à la prochaine Ligue Europa. Les organisateurs d'Alpes 2030 ont finalisé la carte des sites olympiques et paralympiques, tranchant en faveur de Val d'Isère face à Méribel pour accueillir une partie du ski alpin. Cette carte des sites de compétition sera ensuite soumise à l'approbation du Comité international olympique le 22 juin avant d'être soumis au vote auprès de l'Assemblée générale du COJOP. Ce sera le 29 juin. Basket, l'ASVEL a annoncé lundi le départ de Pierrick Poupé, à qui rien n'a été proposé pour la suite. Une nouvelle qui laisse le champ libre à Tony Parker, qui pourra être très vite nommé entraîneur pour la saison prochaine. Rugby, une lourde défaite du Racing 92 vendredi soir. Le Stade Toulousain s'est imposé 71-17 face au club francilien, décrochant ainsi son ticket pour la finale du top 14. Le triple tenant du titre a balayé les franciliens avec une victoire record en inscrivant pas moins de 10 essais. Rugby toujours, la jeune équipe de France a corrigé sur le score de 35-19 l'Angleterre vendredi soir à Vannes en match amical. Les Bleus se sont montrés très convaincants et ont rendu une très belle copie face à des Anglais qui n'ont jamais pu lutter. C'est la fin de cette rétrospective, une très bonne journée à notre écoute.
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0: La météo de ce samedi à Pornic ensoleillé, malgré quelques passages nuageux sans conséquence. Ce soir, ciel peu nuageux, température attendue de 24 à 25 degrés, ressenti 32 au meilleur de la journée, avec une minimale de 19 à 8 heures, ressenti 18 degrés. Marée haute, 4h25, 5m17, 16h38, 5m40, marée basse, 11h10, 1m60 et 23h28, 1m63. Coefficient de 70 sur les deux marées. Sur la façade atlantique, maximum de 22 à Cherbourg, 20 à Brest, 27 à Saint-Nazaire, 30 à Nantes, 23 à La Rochelle, 26 à Bordeaux et 21 pour Biarritz. Très belle journée et excellent week-end sur Pornic Radio.
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moment, c'est l'heure de la petite recette du week-end. Et aujourd'hui, tartare de poivron mariné. Temps de préparation, 15 minutes. Temps de cuisson, 20 minutes. Et c'est une recette pour 4 personnes. Vos ingrédients, 2 poivrons rouges, 2 poivrons verts et 2 poivrons jaunes. 2 citrons, 4 branches de thym citronné, 4 branches de basilic, 3 cuillères à soupe d'huile d'olive, sel et poivre du moulin. Préchauffez votre four, position grill, posez les poivrons sur la plaque recouverte de papier alu et faites-les griller 20 minutes en les retournant régulièrement. Vous pouvez également utiliser votre plancha. Laissez-les refroidir, pelez-les, épépinez-les et coupez-les en petits dés. Lavez, séchez le thym et le basilic, mettez les poivrons dans un saladier salé et poivré. Pressez les citrons. Dans un bol, mélangez le jus de citron, l'huile d'olive, versez la vinaigrette sur le tartare de poivron et réservez au frais. Au moment de servir, dressez les tartares de poivron dans 4 assiettes en les moulant dans un emporte-pièce, décorez de thym et de basilic, servez très frais. Bon appétit, vous pouvez retrouver cette recette sur le site de la radio dans les podcasts radioporlic.fr.

0: Voici votre horoscope de ce dimanche 21 juin. Bélier, vous saurez vous montrer très persuasif et on vous suivra dans tous les projets que vous proposerez.
1: Taureau, un peu nerveux aujourd'hui, détendez-vous et tout se déroulera comme vous l'aviez prévu.
2: Gémeaux, vous doutez trop de vous et vous pourriez perdre vos moyens face à des choix importants.
3: Cancer, attention à ne pas trop vous laisser aller, ne vous reposez pas sur vos acquis.
4: Lion, l'état de vos finances devrait s'améliorer, vous pourrez enfin profiter.
5: Vierge, contentez-vous d'être naturel, on vous aime comme ça, pas la peine de trop en faire.
6: Balance, vous serez plus créatif et plus détendu que d'habitude.
7: Scorpion, prenez votre courage à deux mains et dites une fois pour toutes ce que vous avez sur le cœur.
8: Sagittaire, vous ferez preuve d'un bel esprit de compétition aujourd'hui et le succès vous tend les bras.
9: Capricorne, vous allez démontrer que vos prévisions étaient fondées.
10: Le signe fort du jour, c'est vous.
11: Verseau, un imprévu viendra ensoleiller votre journée. Ne laissez pas passer votre chance.
12: Et poisson, faites le ménage. Débarrassez-vous de tout ce qui reste en flottement dans votre vie.
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excellent dimanche 21 juin. C'est l'été, c'est la fête des pères et c'est la fête de la musique. Et bonne fête Rodolphe également, ne les oubliez pas aujourd'hui. Bon anniversaire à vous les natifs du 21 juin. Vous êtes les mêmes jours que Michel Platini, 71 ans pour lui aujourd'hui. Manu Chao fête ses 65 ans et le prince William fête lui ses 44 ans. Enfin, donc, dans l'éphéméride de cette journée, le 21 juin 1982 a été lancée en France la toute première fête de la musique, mise en place par Jack Lang, alors ministre de la Culture à l'époque, il y a 44 ans. Excellente journée, bon dimanche.

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1: Vous adorez les tubes de Philippe Catherine, nous aussi, ça tombe bien. J'adore. Luxor, à l'honneur aujourd'hui dans le Top Hit Memory.
2: J'adore.
1: Une chanson qui est un clin d'œil à la boîte de nuit Le Luxor, basée près de Nantes, où Philippe Catherine avait l'habitude de se rendre. Il a annoncé que le DJ était un type qui coupait le son assez régulièrement. Il ne prévenait pas, il coupait le son, ce qui rendait les gens nerveux. Alors évidemment, on ne fait pas un meilleur moteur que la frustration. Et Philippe Catherine a la fait en tube. Un single fantaisiste qui a rencontré un immense succès dans les pays francophones, en particulier grâce à son clip humoristique, tourné en Vendée et évidemment avec le gimmick « Je coupe le son ». Je remets le son. L'album Robot après tout, dont est extrait ce single, est nommé en 2006 aux victoires de la musique dans la catégorie album révélation de l'année. Voici Luxor, j'adore.

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est temps de se quitter, c'est la fin de cette matinale. Passez une excellente journée à l'écoute de Pornic Radio.

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3: Bonjour à tous. Mondial 2026, la Tunisie est déjà éliminée de la compétition après sa large défaite face au Japon. Score final de la rencontre qui a eu lieu ce matin, 4-0. Après son naufrage face à la Suède, qui s'est soldé par un score de 5-1, la Tunisie n'a pas su faire mieux face aux Japonais. Les Aigles de Carthage prennent donc la porte avant même le dernier match de poule. Guerre au Moyen-Orient, le vice-président américain est arrivé en Suisse ce matin pour mener les pourparlers avec l'Iran. Ils doivent permettre d'arriver à une fin durable de la guerre. De son côté, Téhéran a dit hier fermer le détroit d'Ormuz en réaction aux attaques d'Israël au Liban. Le commandement central de l'armée iranienne a indiqué que si l'agression se poursuit, d'autres mesures seront planifiées et mises en œuvre pour contraindre l'ennemi à respecter ses engagements. Fête de la musique, la consommation d'alcool est interdite dans 35 départements en vigilance rouge aujourd'hui. Les services de Matignon ont indiqué que les préfets prendront des arrêtés d'interdiction de la consommation d'alcool sur la voie publique dans ces départements concernés. 35 autres sont placés en vigilance orange à la canicule en France. Et face à la chaleur, la ministre de la Santé a indiqué que le système doit tenir dans la durée. Stéphanie Rist a alerté sur les conséquences de l'alcool pendant les fortes chaleurs. Elle a également mis en garde contre l'effet retard des fortes chaleurs sur le corps humain. Elle appelle donc à la prudence afin d'éviter de surcharger les urgences. Guerre en Ukraine, le président Zelensky affirme que l'armée russe prépare une attaque massive imminente. Des frappes russes ont fait 3 morts cette nuit dans plusieurs régions ukrainiennes. Ces dernières semaines, Moscou a mené une série d'attaques d'envergure sur Kiev et d'autres grandes villes. Le président ukrainien a promis de poursuivre sa campagne de frappe à moyenne et longue portée, axée sur le secteur pétrolier. Musique, Bruce Springsteen regrette d'avoir dit non à Bono. Il a présenté ses excuses en public pour une histoire qui remonte à 20 ans. Il lui avait refusé l'utilisation d'une de ses chansons pour une publicité Gap au profit de RAID, son organisation de lutte contre le sida. L'artiste a reconnu qu'il aurait dû dire oui.
2: Bonjour, le rétrosport de la semaine, football Coupe du Monde. Pour son entrée dans la compétition, mardi, l'équipe de France a dominé le Sénégal 3-1. Les Bleus ont offert une réaction spectaculaire au retour des vestiaires, dominant nettement les Lions de la Teranga, auteur d'un doublé. Kylian Mbappé est désormais le meilleur buteur de l'histoire des Bleus avec 58 réalisations. Les Bleus ont désormais rendez-vous avec l'Irak le lundi 22 juin, puis la Norvège le vendredi 26. Faut toujours, Pierre Sage quitte le RC Lens pour rejoindre Crystal Palace au sortir d'un exercice 2025-2026 historique qui a vu le Racing Club de Lens se qualifier pour la Ligue des Champions et remporter sa première Coupe de France. L'entraîneur a informé la direction du club de sa volonté de quitter ses fonctions. Soulagement pour l'Olympique de Marseille, menacé d'exclusion de la Ligue Europa à cause d'un déficit financier trop important. Le club phocéen a obtenu une année de sursis, il écope toutefois d'une amende et d'une restriction du nombre de joueurs pouvant participer à la prochaine Ligue Europa. Les organisateurs d'Alpes 2030 ont finalisé la carte des sites olympiques et paralympiques, tranchant en faveur de Val d'Isère face à Méribel pour accueillir une partie du ski alpin. Cette carte des sites de compétition sera ensuite soumise à l'approbation du Comité international olympique le 22 juin avant d'être soumise au vote auprès de l'Assemblée générale du COJOP. Ce sera le 29 juin. Basket, l'ASVEL a annoncé lundi le départ de Pierrick Poupé, à qui rien n'a été proposé pour la suite. Une nouvelle qui laisse le champ libre à Tony Parker, qui pourra être très vite nommé entraîneur pour la saison prochaine. Rugby, une lourde défaite du Racing 92 vendredi soir. Le Stade Toulousain s'est imposé 71-17 face au club francilien, décrochant ainsi son ticket pour la finale du top 14. Le triple tenant du titre a balayé les franciliens avec une victoire record en inscrivant pas moins de 10 essais. Rugby toujours, la jeune équipe de France a corrigé sur le score de 35-19 l'Angleterre vendredi soir à Vannes en match amical. Les Bleus se sont montrés très convaincants et ont rendu une très belle copie face à des Anglais qui n'ont jamais pu lutter. C'est la fin de cette rétrospective, une très bonne journée à notre écoute.
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3: Bonjour à tous. Mondial 2026. La Tunisie est déjà éliminée de la compétition après sa large défaite face au Japon. Score final de la rencontre qui a eu lieu ce matin 4-0. Après son naufrage face à la Suède qui s'est soldé par un score de 5-1, la Tunisie n'a pas su faire mieux face aux Japonais. Les Aigles de Carthage prennent donc la porte avant même le dernier match de poule. Guerre au Moyen-Orient, le vice-président américain est arrivé en Suisse ce matin pour mener les pourparlers avec l'Iran. Ils doivent permettre d'arriver à une fin durable de la guerre. De son côté, Téhéran a dit hier fermer le détroit d'Ormuz en réaction aux attaques d'Israël au Liban. Le commandement central de l'armée iranienne a indiqué que si l'agression se poursuit, d'autres mesures seront planifiées et mises en œuvre pour contraindre l'ennemi à respecter ses engagements. Fête de la musique, la consommation d'alcool est interdite dans 35 départements en vigilance rouge aujourd'hui. Les services de Matignon ont indiqué que les préfets prendront des arrêtés d'interdiction de la consommation d'alcool sur la voie publique dans ces départements concernés. 35 autres sont placés en vigilance orange à la canicule en France. Et face à la chaleur, la ministre de la Santé a indiqué que le système doit tenir dans la durée. Stéphanie Rist a alerté sur les conséquences de l'alcool pendant les fortes chaleurs. Elle a également mis en garde contre l'effet retard des fortes chaleurs sur le corps humain. Elle appelle donc à la prudence afin d'éviter de surcharger les urgences. Guerre en Ukraine, le président Zelensky affirme que l'armée russe prépare une attaque massive imminente. Des frappes russes ont fait 3 morts cette nuit dans plusieurs régions ukrainiennes. Ces dernières semaines, Moscou a mené une série d'attaques d'envergure sur Kiev et d'autres grandes villes. Le président ukrainien a promis de poursuivre sa campagne de frappe à moyenne et longue portée, axée sur le secteur pétrolier. Musique, Bruce Springsteen regrette d'avoir dit non à Bono. Il a présenté ses excuses en public pour une histoire qui remonte à 20 ans. Il lui avait refusé l'utilisation d'une de ses chansons pour une publicité Gap au profit de RAID, son organisation de lutte contre le sida. L'artiste a reconnu qu'il aurait dû dire oui.
2: Bonjour, le rétrosport de la semaine, football Coupe du Monde pour son entrée dans la compétition. Mardi, l'équipe de France a dominé le Sénégal 3-1. Les Bleus ont offert une réaction spectaculaire au retour des vestiaires, dominant nettement les Lions de la Teranga, auteur d'un doublé. Kylian Mbappé est désormais le meilleur buteur de l'histoire des Bleus avec 58 réalisations. Les Bleus ont désormais rendez-vous avec l'Irak le lundi 22 juin, puis la Norvège le vendredi 26. Foot toujours, Pierre Sage quitte le RC Lens pour rejoindre Crystal Palace au sortir d'un exercice 2025-2026 historique qui a vu le Racing Club de Lens se qualifier pour la Ligue des Champions et remporter sa première Coupe de France. L'entraîneur a informé la direction du club de sa volonté de quitter ses fonctions. Soulagement pour l'Olympique de Marseille, menacé d'exclusion de la Ligue Europa à cause d'un déficit financier trop important. Le club phocéen a obtenu une année de sursis, il écope toutefois d'une amende et d'une restriction du nombre de joueurs pouvant participer à la prochaine Ligue Europa. Les organisateurs d'Alpes 2030 ont finalisé la carte des sites olympiques et paralympiques, tranchant en faveur de Val d'Isère face à Méribel pour accueillir une partie du ski alpin. Cette carte des sites de compétition sera ensuite soumise à l'approbation du Comité international olympique le 22 juin avant d'être soumis au vote auprès de l'Assemblée générale du COJOP. Ce sera le 29 juin. Basket, l'ASVEL a annoncé lundi le départ de Pierrick Poupé, à qui rien n'a été proposé pour la suite. Une nouvelle qui laisse le champ libre à Tony Parker, qui pourra être très vite nommé entraîneur pour la saison prochaine. Rugby, une lourde défaite du Racing 92 vendredi soir. Le Stade Toulousain s'est imposé 71-17 face au club francilien, décrochant ainsi son ticket pour la finale du top 14. Le triple tenant du titre a balayé les franciliens avec une victoire record en inscrivant pas moins de 10 essais. Rugby toujours, la jeune équipe de France a corrigé sur le score de 35-19 l'Angleterre vendredi soir à Vannes en match amical. Les Bleus se sont montrés très convaincants et ont rendu une très belle copie face à des Anglais qui n'ont jamais pu lutter. C'est la fin de cette rétrospective, une très bonne journée à notre écoute.
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3: Bonjour à tous. Mondial 2026. La Tunisie est déjà éliminée de la compétition après sa large défaite face au Japon. Score final de la rencontre qui a eu lieu ce matin 4-0. Après son naufrage face à la Suède qui s'est soldé par un score de 5-1, la Tunisie n'a pas su faire mieux face aux Japonais. Les Aigles de Carthage prennent donc la porte avant même le dernier match de poule. Guerre au Moyen-Orient, le vice-président américain est arrivé en Suisse ce matin pour mener les pourparlers avec l'Iran. Ils doivent permettre d'arriver à une fin durable de la guerre. De son côté, Téhéran a dit hier fermer le détroit d'Ormuz en réaction aux attaques d'Israël au Liban. Le commandement central de l'armée iranienne a indiqué que si l'agression se poursuit, d'autres mesures seront planifiées et mises en œuvre pour contraindre l'ennemi à respecter ses engagements. Fête de la musique, la consommation d'alcool est interdite dans 35 départements en vigilance rouge aujourd'hui. Les services de Matignon ont indiqué que les préfets prendront des arrêtés d'interdiction de la consommation d'alcool sur la voie publique dans ces départements concernés. 35 autres sont placés en vigilance orange à la canicule en France. Et face à la chaleur, la ministre de la Santé a indiqué que le système doit tenir dans la durée. Stéphanie Rist a alerté sur les conséquences de l'alcool pendant les fortes chaleurs. Elle a également mis en garde contre l'effet retard des fortes chaleurs sur le corps humain. Elle appelle donc à la prudence afin d'éviter de surcharger les urgences. Guerre en Ukraine, le président Zelensky affirme que l'armée russe prépare une attaque massive imminente. Des frappes russes ont fait 3 morts cette nuit dans plusieurs régions ukrainiennes. Ces dernières semaines, Moscou a mené une série d'attaques d'envergure sur Kiev et d'autres grandes villes. Le président ukrainien a promis de poursuivre sa campagne de frappe à moyenne et longue portée, axée sur le secteur pétrolier. Musique, Bruce Springsteen regrette d'avoir dit non à Bono. Il a présenté ses excuses en public pour une histoire qui remonte à 20 ans. Il lui avait refusé l'utilisation d'une de ses chansons pour une publicité Gap au profit de RAID, son organisation de lutte contre le sida. L'artiste a reconnu qu'il aurait dû dire oui.
2: Bonjour, le rétrosport de la semaine, football Coupe du Monde pour son entrée dans la compétition. Mardi, l'équipe de France a dominé le Sénégal 3-1. Les Bleus ont offert une réaction spectaculaire au retour des vestiaires, dominant nettement les Lions de la Teranga, auteur d'un doublé. Kylian Mbappé est désormais le meilleur buteur de l'histoire des Bleus avec 58 réalisations. Les Bleus ont désormais rendez-vous avec l'Irak le lundi 22 juin, puis la Norvège le vendredi 26. Faut toujours, Pierre Sage quitte le RC Lens pour rejoindre Crystal Palace au sortir d'un exercice 2025-2026 historique qui a vu le Racing Club de Lens se qualifier pour la Ligue des Champions et remporter sa première Coupe de France. L'entraîneur a informé la direction du club de sa volonté de quitter ses fonctions. Soulagement pour l'Olympique de Marseille, menacé d'exclusion de la Ligue Europa à cause d'un déficit financier trop important. Le club phocéen a obtenu une année de sursis. Il écope toutefois d'une amende et d'une restriction du nombre de joueurs pouvant participer à la prochaine Ligue Europa. Les organisateurs d'Alpes 2030 ont finalisé la carte des sites olympiques et paralympiques, tranchant en faveur de Val d'Isère face à Méribel pour accueillir une partie du ski alpin. Cette carte des sites de compétition sera ensuite soumise à l'approbation du Comité international olympique le 22 juin avant d'être soumis au vote auprès de l'Assemblée générale du COJOP. Ce sera le 29 juin. Basket, l'ASVEL a annoncé lundi le départ de Pierrick Poupé, à qui rien n'a été proposé pour la suite. Une nouvelle qui laisse le champ libre à Tony Parker, qui pourra être très vite nommé entraîneur pour la saison prochaine. Rugby, une lourde défaite du Racing 92 vendredi soir. Le Stade Toulousain s'est imposé 71-17 face au club francilien, décrochant ainsi son ticket pour la finale du top 14. Le triple tenant du titre a balayé les franciliens avec une victoire record en inscrivant pas moins de 10 essais. Rugby toujours, la jeune équipe de France a corrigé sur le score de 35-19 l'Angleterre vendredi soir à Vannes en match amical. Les Bleus se sont montrés très convaincants et ont rendu une très belle copie face à des Anglais qui n'ont jamais pu lutter. C'est la fin de cette rétrospective, une très bonne journée à notre écoute.
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Votre soirée télé, c'est parti pour ce dimanche 21 juin à partir de 21h sur TF1. Le nouveau stagiaire, le film réalisé par Nancy Meyers avec Anne Hathaway ou encore Robert De Niro. Il y a du beau monde dans la distribution. La fête de la musique sur France 4. La grande fête de Carcassonne, divertissement présenté par Stéphane Bern et Laurie Tillman avec notamment Amel Bent, Pascal Obispo ou encore Julien Clerc. Et puis sur M6 du foot avec Belgique contre Iran. Coupe du monde de foot évidemment, donc en direct dès 21h. Bonne soirée télé, excellent dimanche 21 juin.

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1: Votre soirée télé, c'est parti pour ce dimanche 21 juin à partir de 21h sur TF1. Le nouveau stagiaire, le film réalisé par Nancy Meyers avec Anne Hathaway ou encore Robert De Niro. Il y a du beau monde dans la distribution. La fête de la musique sur France 4, la grande fête de Carcassonne, divertissement présenté par Stéphane Bern et Laurie Tillman avec notamment Amel Bent, Pascal Obispo ou encore Julien Clerc. Et puis sur M6, du foot avec Belgique contre Iran. Coupe du monde de foot évidemment, donc en direct dès 21h. Bonne soirée télé, excellent dimanche 21 juin.
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3: Il est 20h. 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
5: Bonsoir à tous. Canicule, la vigilance rouge s'étend à 49 départements demain, un chiffre historique. 40 autres seront en vigilance orange ce lundi. À Paris, le maire TS Emmanuel Grégoire appelle à la précaution pour éviter les noyades. Il incite notamment à la vigilance en ce qui concerne les sauts depuis les passerelles interdites. La ville va par ailleurs étendre dès demain les horaires de baignade autorisés. Elles passeront de 15 à 21h pour faire face à la vague de chaleur. Et la région Île-de-France débloque une aide d'1 million d'euros pour ses lycées, centres d'examen à cause de la canicule. Cette enveloppe sera dédiée à l'achat de brumisateurs, ventilateurs et tout autre équipement de rafraîchissement nécessaire pour protéger les lycéens et les personnels pendant les pics de chaleur. Les températures pourraient dépasser localement les 40 degrés. De son côté, la Fédération nationale des associations d'usagers des transports dénonce une situation incontrôlable dans les trains. Son président a indiqué que 3 lignes intercités sinistrées, à savoir Paris-Limoges-Toulouse, Paris-Clermont et Bordeaux-Marseille, sont victimes d'un non-renouvellement du matériel pendant des décennies. La climatisation ne tient pas le coup avec les chaleurs actuelles. Mort de Liana, les premiers éléments du rapport d'inspection ont filtré. Une succession de défaillances et d'erreurs individuelles sont pointées du doigt plutôt qu'un manque de moyens. Ces défaillances ont permis à Jérôme Barella de passer à travers les mailles de la justice malgré une plainte déposée pour viol en août 2025. Il n'avait jamais été entendu. Guerre en Ukraine, après des attaques de drones ukrainiennes sur des infrastructures pétrolières, la Crimée a suspendu la distribution de carburant. Elle est désormais exclusivement réservée aux services publics. Une partie de la péninsule est par ailleurs privée d'électricité après les attaques ukrainiennes. La Crimée est utilisée par la Russie pour soutenir ses opérations militaires face aux forces ukrainiennes. Cinéma, Tom Holland a révélé le nom de l'acteur qu'il aimerait voir reprendre le rôle de Spider-Man après lui. Il estime qu'Owen Cooper serait parfait. Il trouve que la star de la série Adolescence est talentueuse. Si Tom Holland s'apprête à raccrocher le costume, il fera toujours partie de la franchise, mais cette fois en tant que producteur.
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1: Bonsoir à tous. Canicule, la vigilance rouge s'étend à 49 départements demain, un chiffre historique. 40 autres seront en vigilance orange ce lundi. À Paris, le maire TS Emmanuel Grégoire appelle à la précaution pour éviter les noyades. Il incite notamment à la vigilance en ce qui concerne les sauts depuis les passerelles interdites. La ville va par ailleurs étendre dès demain les horaires de baignade autorisés. Elles passeront de 15 à 21 heures pour faire face à la vague de chaleur. Et la région Île-de-France débloque une aide d'un million d'euros pour ses lycées, centres d'examen à cause de la canicule. Cette enveloppe sera dédiée à l'achat de brumisateurs, ventilateurs et tout autre équipement de rafraîchissement nécessaire pour protéger les lycéens et les personnels pendant les pics de chaleur. Les températures pourraient dépasser localement les 40 degrés. De son côté, la Fédération nationale des associations d'usagers des transports dénonce une situation incontrôlable dans les trains. Son président a indiqué que trois lignes intercités sinistrées, à savoir Paris-Limoges-Toulouse, Paris-Clermont et Bordeaux-Marseille, sont victimes d'un non-renouvellement du matériel pendant des décennies. La climatisation ne tient pas le coup avec les chaleurs actuelles. Mort de Liana, les premiers éléments du rapport d'inspection ont filtré. Une succession de défaillances et d'erreurs individuelles sont pointées du doigt plutôt qu'un manque de moyens. Ces défaillances ont permis à Jérôme Barella de passer à travers les mailles de la justice malgré une plainte déposée pour viol en août 2025. Il n'avait jamais été entendu. Guerre en Ukraine, après des attaques de drones ukrainiennes sur des infrastructures pétrolières, la Crimée a suspendu la distribution de carburant. Elle est désormais exclusivement réservée aux services publics. Une partie de la péninsule est par ailleurs privée d'électricité après les attaques ukrainiennes. La Crimée est utilisée par la Russie pour soutenir ses opérations militaires face aux forces ukrainiennes. Cinéma, Tom Holland a révélé le nom de l'acteur qu'il aimerait voir reprendre le rôle de Spider-Man après lui. Il estime qu'Owen Cooper serait parfait. Il trouve que la star de la série Adolescence et talentueuse. Si Tom Holland s'apprête à raccrocher le costume, il fera toujours partie de la franchise, mais cette fois en tant que producteur.
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3: Il est 22h.

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